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1: Ça des bons créoles, il fait. Pour faire l'argent, pour faire la vie. Ça des bons créoles comme toi.
2: Oh, mais ça, mon beau, mais ça, mon pas. Moi, c'est différent, tu connais. 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